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Donc l'enfance, en fait, c'est la vie. Tant qu'on ressemble à cet enfant, il faut être à l'abri de beaucoup de choses, moi. Et surtout, éprouver de l'amour. Une souffrance qu'on garde enfant, on le suit jusqu'à la tombe si on ne fait pas attention.

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1: Bonjour, très chers auditeuristes, nous sommes sur Radio Escapade, bien sûr, pour notre émission Ethnovibro, l'effet social total, et son 59e numéro. Comme chaque année à cette période, je vous propose une émission en lien avec le carnaval. Pas de prise de son sauvage cette année, ni de lecture folklorique. Nous recevons pour changer un professionnel de l'image. Il s'agit du photographe Charles Fréget. C'est parti. Ethnovibro. L'effet social.

multivers du carnaval connaissent bien le travail de Charles Frégé, surtout depuis son travail et ouvrage intitulé « Wilderman » sur la figure du sauvage dans les traditions populaires européennes. Très porté sur les costumes et les portraits, le regard de Frégé se pose sur le sauvage qui prend la pose avec ses attributs végétaux, animaux, plutôt ruraux, avec un costume de fête rituel et calendaire tantôt effrayant, tantôt amusant, majestueux et anonyme, fait de fourrures, de cloches, d'ossements, de cornes, etc. Ces portraits, présentés dans leur nature environnante, en dehors du contexte rituel et festif, ont tout d'abord étonné le monde entier et les Européens eux-mêmes pour leur diversité, finalement peu soupçonnée, puis ont ensuite influencé et inspiré d'autres carnavals ou fêtes calendaires en réinsufflant des imaginaires poétiques, légendaires, dans la création contemporaine jusqu'aux manifestations populaires urbaines, contestataires et justement sauvages, que j'ai déjà documentées dans cette émission. Nous aborderons donc son travail sur les figures de l'homme sauvage, ainsi que ses recherches actuelles sur les charivaris européens qui ont leur propre figure avec leurs propres problématiques.

0: Bonjour Charles Frégé.
1: Bonjour.
0: On est très heureux de recevoir à Ethnovibro, notre émission d'ethnologie. Tu n'es pas ethnologue, tu me l'as régulièrement dit, mais je trouve ça intéressant, cette saison carnavalesque, de t'entendre et que tu nous racontes un peu ton travail, notamment sur les mascarades, mais pas seulement. Donc bienvenue sur Radio Escapade. Pour commencer, je suis très curieuse de savoir qu'est-ce qui t'a amené en fait à travailler sur ces figures, ces masques. Comment tu es devenu photographe? Qu'est-ce qui s'est passé dans ton parcours pour avoir ce regard et ce désir d'explorer ces mondes?
1: J'ai commencé la photographie aux Beaux-Arts. J'ai quitté les Beaux-Arts en 2000, mais j'avais entrepris dès les Beaux-Arts un projet autour de l'uniforme, autour des costumes, autour des communautés. Et j'ai comme ça un peu écumé pas mal de communautés, d'abord pas loin de chez moi, puis progressivement j'ai un peu voyagé dans le monde pour m'intéresser à la manière dont on fait partie d'un groupe, d'une communauté, d'une école, la manière dont on porte un uniforme. Je me suis posé la question de comment on est différent au sein de, comment on peut continuer d'affirmer cette différence au sein d'un groupe dans lequel on va porter un uniforme. Donc je me suis intéressé à l'armée, aux écoles, aux lutteurs de sumo au Japon. Et puis ça a duré quelques années comme ça. Et en fait, assez rapidement, je me suis retrouvé face à des communautés qui portaient avec l'uniforme aussi des formes de rituels, notamment la Légion étrangère, qui avait toute une sorte de codification du vêtement, mais aussi des rituels annuels qui me semblaient dépasser l'idée juste du port d'un uniforme. Ou de l'appartenance seulement à un régiment, quoi. Et puis, je me suis aussi retrouvé face par exemple, à l'uniforme de soldats anglais qui portaient des grandes toques en peau d'ours. Et puis, ça m'a questionné. Il y a un moment où ce travail, qui était vraiment un travail de portrait frontal, a glissé, vers des formes de silhouette. Où je m'intéressais à la forme du vêtement, et puis petit à petit, cet uniforme, c'est devenu aussi le costume, et c'est devenu, en fait, vers 2008-2009, j'ai commencé un peu à aller voir par exemple, en 2008, j'ai photographié dans une école de samba au Brésil, et puis je me suis dit, ah, là, je veux aller plus loin sur cette idée de la mascarade. Donc, je pense que j'avais depuis toujours dit, le folklore, c'est pas pour moi. Donc, et là, d'un coup, j'ai commencé à mettre un pied là-dedans et à aller photographier d'abord en Autriche, en 2010, avec les Krampus. Et puis après, je suis passé en Hongrie, près de Mohács, sur le Danube. Et puis après, j'ai été en Sardaigne. Et puis ça s'est jamais fini, quoi. C'est-à-dire, de petit à petit, de me dire qu'il fallait chercher la forme. Je m'intéressais à l'époque à l'ours et surtout à la figure de l'homme sauvage. Et donc de me dire, il y a des hommes sauvages, la représentation de l'homme sauvage dans toute l'Europe, ça existe, on la trouve dans l'héraldique, on la trouve dans les noms de certaines villes allemandes, suisses, etc., même françaises. Et puis je me suis dit, il faut aller chercher, voir ce qu'il existe dans les mascarades autour de cette figure de l'homme sauvage. Et puis ça a été un peu le premier chapitre de ce projet sur les mascarades.
0: Dans le cadre de ce projet, est-ce que tu as fait appel justement aux travaux de folkloristes, d'anthropologues? Enfin, comment ton travail s'est nourri de ces sciences sociales ou pas, ou jusqu'où, on va dire? Et aussi à quel point ton travail peut documenter de manière scientifique les pratiques européennes, parce que c'est beaucoup aussi en Europe que tu as développé ce travail. Enfin, il y a une partie esthétique, bien sûr, mais aussi une part de documentation. Donc, Comment il y a ces allers-venus entre ce travail artistique et la part scientifique, ou on va dire au moins ethnographique?
1: Ben en fait, peut-être que le projet à la base, c'est un projet photographique. C'est-à-dire que avant de penser documentaire, avant de penser ethnologie, anthropologie, je pense que j'ai d'abord une photographie en tête. J'ai une sorte d'idée de ce que j'aimerais représenter. Et un désir fort de le faire. C'est-à-dire, je veux photographier ça. Et c'est d'abord ça qui fait que je prends l'avion pour aller à Cuba ou au Japon et que je photographie ces personnages costumés. Et puis ensuite, effectivement, il y a des rencontres avec des gens qui connaissent un peu ou qui ont un lien avec les traditions. Et là, le mot est dit, les traditions. Et donc, d'aller voir les musées du masque, les musées d'ethnologie. Et donc, j'ai pas beaucoup côtoyé les ethnologues, j'ai pas beaucoup côtoyé les chercheurs, mais je les ai croisés régulièrement. Mais je pense que quand j'ai démarré ce projet en 2010, il y avait des ethnologues qui travaillaient sur une recherche européenne. Et donc j'en ai rencontré certains. C'était le projet qui s'appelait Carnaval King of Europe. Et ils avaient une espèce de volonté de faire circuler entre eux des savoirs en termes de mascarade. Et donc je sais que dans ce groupement européen, il y avait des gens de République tchèque, je crois, ou de Serbie. Il y avait des gens de Belgique, de France, avec le MUCEM, etc. Il y avait du monde et j'ai croisé certains de ces chercheurs lors de mes voyages. Et ça a donné lieu à pas mal de dialogues, effectivement. Donc derrière, savoir si c'est ce qui a nourri mon travail, a priori non. C'est pas les rencontres avec les ethnologues qui ont généré mes photographies, mais à un moment, ça a été un parallèle. Ça veut dire qu'à un moment, ces musées aussi se sont intéressé à mes photographies parce que, notamment, par exemple, le musée des Confluences à Lyon, parce que mes photographies, j'étais un peu un des seuls à avoir documenté certaines mascarades. Alors, pas documenté au sens de faire un reportage sur la mascarade, mais en tout cas, par le biais disons, du portrait ou de la silhouette dans l'espace, de rapporter une photographie d'une figure importante d'une mascarade sur une île japonaise, etc.
0: Oui, il y a beaucoup ce travail de représentation, de figure, donc de portrait avec des personnages qui posent. Mais tu t'intéresses dans le cadre de ces mascarades à des figures rituelles aussi. Donc, comment ça se passe? Est-ce que les gens te racontent quand même quel est leur rôle à ces personnages? Comment ça se passe? Est-ce que tu suis quand même en amont et après ces temps de pause? Comment ces figures, elles se meuvent dans l'espace, comment elles se racontent, comment j'imagine qu'il y a aussi tout ce qu'il y a derrière en fait, et tout ce qu'il y a avant et après le moment de la pause.
1: Alors, possiblement oui, parce que quand je photographie, je laisse à un moment les choses se passer devant moi un peu, et puis je reprends la main assez vite, parce que je projette aussi quelque chose sur cette figure. Donc, j'ai une idée de comment je voudrais la photographier, cette figure costumée. Alors, je sais l'histoire, je sais qui sont les protagonistes. Je prends la liberté de pas photographier tout le monde. Je peux m'intéresser à un personnage périphérique d'une mascarade, par exemple, ou alors à un phénomène périphérique. C'est-à-dire dans un carnaval, il peut y avoir par exemple, les intrigues qui peuvent être vraiment en marge du carnaval, et ça peut être ça sur lequel je vais travailler plutôt que de m'intéresser, disons, à la globalité du carnaval. Donc, ça n'empêche pas qu'au moment où je vais travailler sur un livre, on va raconter, donner du contexte. Mais mes livres, c'est pas des livres dans lesquels il y a énormément d'informations, mais il y en a beaucoup quand même. C'est-à-dire, à partir du moment où on situe une mascarade un village, une région, une période de l'année et qu'on, disons qu'on fait un peu l'inventaire des protagonistes de cette mascarade, on a déjà fait un travail important, je pense. Et puis après, la signification de tout ça, on voit d'une région à une autre qu'il y a des similarités, qu'il y a eu des circulations, qu'il y a eu des inspirations qui sont passées d'une région à une autre. Enfin, tout ça, ça m'intéresse. Par exemple, je me souviens au départ, je me posais la question de savoir si c'était universel. C'est comme si de se dire, ah, mais c'est peut-être universel tout ça. Puis ma réponse personnelle à ça a été de me dire, bah, il y a d'autres raisons pourquoi les mascarades ont circulé. Et puis c'est comme ça que j'ai ensuite travaillé sur Yokai no Shima, c'est comme ça que j'ai travaillé sur Cimarron dans les Amériques. Et je pense avoir à peu près trouvé les clés de circulation des mascarades dans le monde, effectivement.
0: Et quelles sont-elles alors?
1: Alors ben, il y a eu évidemment la migration, et il y a toujours, et il y a eu évidemment la colonisation. Et puis actuellement, c'est la circulation à grande vitesse de l'information. Donc, comment une image, une vidéo sur les réseaux sociaux est vue par quelqu'un sur un téléphone portable dans une île aux Philippines, et comment cette mascarade, à un moment filmée avec un téléphone portable dans un village en Autriche, peut influencer une mascarade dans une île philippine. C'est possible et ça arrive régulièrement.

0: Dans ce flot d'images, de circulation d'images, ça m'amène à te demander à quel point ton travail, qui a quand même énormément circulé au point de vue mondial, a possiblement impacté aussi les mascarades elles-mêmes, leur réappropriation, réinvention et peut-être d'autres mondes carnavalesques.
1: Là, d'abord, il y a le livre Wildermann, il est sorti en 2012, donc après 2 ans de recherche, quoi. Et puis ensuite, j'ai continué, j'ai repris Wildermann en 2013, après avoir été contacté par des groupes en Irlande et en Irlande du Nord. Et donc d'avoir dit, bah, OK, je continue, puisqu'on m'y appelle, on me dit, bah, venez nous voir, on fait ça. On a une pratique à tel endroit, est-ce que ça nous intéresse? Est-ce que vous voulez venir nous voir? Évidemment, j'ai répondu aux invitations. Et puis après, c'est devenu un peu comme un jeu parce que ça a continué. Et j'ai vu effectivement des mascarades plus récentes, avec parfois un récit. Je pense que le récit dans chaque mascarade, c'est quelque chose de très important. C'est-à-dire, ce n'est pas ce qu'on voit, mais c'est qu'est-ce qu'on nous raconte. Comment on nous raconte cette mascarade, d'où elle vient, depuis quand, avec souvent l'idée que c'est ce mot qui est utilisé ancestral, qui est un mot qui est bien trop utilisé pour être de la réalité, quoi. Donc, en tout cas, l'idée qu'une mascarade soit ancienne. Alors souvent les groupes me contactent en disant on a recommencé quelque chose qui existait avant, ou on a trouvé des traces. Et pour moi, ça c'est complètement recevable en fait. La volonté, le désir des uns et des autres de recréer ou de retrouver ou d'inventer une mascarade pour créer du lien social au sein d'une communauté, ça me paraît essentiel et ça me paraît être même la base de ce que c'est que le fonctionnement d'une mascarade. Donc à partir de là, j'ai continué et puis j'ai fait comme ça, je suis retourné dans des régions où j'étais déjà allé et j'ai vu des couches supplémentaires, des groupes nouveaux. La Sardaigne s'est remplie de groupes, la Bulgarie aussi. Là, j'ai vu en Croatie, je viens de trouver un groupe qui n'existait pas avant. Donc, sinon, je l'aurais su. C'est-à-dire, quand on avait fait des recherches il y a 15 ans, ce groupe n'apparaissait pas. Donc, on trouve, on voit que y a aussi ce phénomène touristique qui est pas nouveau, hein, qui a toujours existé en fait autour des mascarades. Et que parfois chaque communauté, chaque village crée son festival parce que c'est aussi un moment où on peut inviter, recevoir du monde, attirer l'attention. Voilà, donc le tourisme, c'est important aussi de ce côté-là.
0: Il me semble aussi que, alors tout à l'heure tu disais le folklore, c'était pas pour moi. Et bizarrement, j'ai l'impression que c'est justement ces espaces-là que tu explores, des espaces qui sont pas nécessairement subversifs ou transgressifs, mais qui sont plutôt de l'ordre effectivement de la célébration, de la représentation, du rituel très formel et assez institutionnel.
1: Mais encore.
0: Ben, je me demandais, oui, si finalement, c'est pas le folklore aussi qui t'attire. Ces pratiques populaires de récits, des communautés, plus que l'aspect transgressif et subversif, du carnaval.
1: Moi, j'ai toujours du mal, et j'ai toujours eu du mal avec ce terme folklore, quoi. Alors aussi par le malentendu autour du mot et l'usage différent du mot du côté anglo-saxon et à dire ce qu'un Anglais entend du terme folklore, c'est pas ce que moi j'entends. Moi, dans le terme folklore, je vois parfois l'idée d'une sorte de culture secondaire, la culture du peuple, quoi. Moi, je mets le ballet à l'Opéra Garnier, je le mets au même niveau que la bourrée berrichonne, quoi. Pour moi, ça a la même qualité. Je vois pas de. Sauf qu'il y a des niveaux d'apprentissage, de connaissances qui sont différents, mais J'aime pas le terme folklore globalement, donc je me suis jamais retrouvé. Donc c'est un mot que j'essaye d'empêcher dans mes livres. Il est rarement présent dans mes bouquins. Après, si c'est pour dire que le folklore c'est une forme, disons officielle, disons prépondérante, des mascarades et que ça tourne le dos à des formes alternatives, j'ai pas d'idée là-dessus. C'est pas Je suis pas certain de ça. En général, quand dans les villages ou les petites villes dans lesquelles j'arrive, pour pouvoir trouver les gens qui pratiquent cette mascarade, on passe souvent par le maire du village. Et ça, le maire du village connaît tout le monde et c'est aussi ces mascarades-là sont soumises à autorisation. Et puis aussi parce que autour des mascarades, il y a des obligations d'hygiène, de sécurité, etc. Donc, à un moment, il y a une organisation qui fait que les autorités sont autour et préservent, enfin, par exemple, la sécurité dans un carnaval qui serait un peu spontané, où d'un coup, les gens décident de faire un grand feu dans un jardin public, par exemple. C'est ce qui s'est passé à Rouen l'année dernière. Donc, la question de la distance au bûcher, etc., etc. C'est-à-dire qu'à un moment, même dans une forme alternative, il y a la sécurité qui s'impose, les normes, l'obligation de prendre soin des uns, des autres, des enfants, d'éviter les... Je sais pas moi, d'éviter qu'une foule se presse dans l'entrée d'une citadelle et que ça provoque des écrasements ou je ne sais quoi. Donc on est très rapidement, même dans les milieux alternatifs, on se retrouve à devoir gérer la sécurité et le confort des visiteurs. C'est inévitable. Donc, je ne fais pas trop de distinction entre, disons, une sorte de pratique alternative d'une pratique, disons, officielle, sauf si, évidemment, on peut pas, je ne parle pas des énormes carnavals. Après, la question de la subversion, c'est autre chose.
0: Ouais, je pense que c'était aussi vers ça que je voulais t'en dire.
1: Ce qui a été subversif à un moment l'est plus, devient une norme. Et puis après, il y a des gens qui apparaissent avec des nouveaux projets qui, à un moment, sont un peu subversifs, mais qui redeviennent aussi une forme de norme. Donc, je n'ai pas d'opinion très tranchée là-dessus, en fait. En tout cas, moi, en photographie, ce n'est pas des choses que je peux montrer. Il y a des choses qui sont parfois très, très, disons, classiques, institutionnalisées, qui peuvent moi me choquer, donc et qui ou qui peuvent avoir pour moi encore, enfin, un peu de subversion, un peu de, en tout cas, être un peu me déboussoler, quoi. Voilà.
0: Par exemple,
1: Tu voulais qu'on parle un peu de ce qui se passe dans ta région, donc. Alors, moi, dans le sud-ouest, j'ai pas fait beaucoup, beaucoup de photos, mais dans le sud-sud-ouest, j'ai photographié à Pézenas, j'ai photographié à Cournonterral, j'ai photographié un peu à Limoux, mais très peu, et puis j'ai photographié à Trèves. Et donc, sur cette région-là, effectivement, j'ai pas beaucoup, beaucoup photographié, mais... Évidemment, j'avais cherché à photographier les paillasses depuis 2000, 2011, 2010, 2011, sans vraiment y arriver. Et puis là, ça a été possible il y a 2 ans. Et pareil avec Pézenas, j'ai photographié aussi. Je connaissais pas bien le carnaval de Pézenas, donc. Mais ça, c'est par rapport à cette nouvelle recherche sur laquelle je travaille depuis fin 2022 pour si possible, ce prochain livre qui va s'appeler Charivari, autour des mascarades dites satiriques, quoi. Donc de la représentation de l'autre, je cherche un peu comment on se moque, quelles sont les figures, etc. Alors, Ça va aussi bien des arlequins en Italie et pas qu'en Italie d'ailleurs, mais ça peut être le feu aux fesses de justement à Pézenas ou les intrigues de Granville ou les certaines figures de carnaval, par exemple en Belgique à Malmedy ou à Stavelot. Donc c'est pas du tout Wildermann là. Là on est dans des figures qui sont plus, on est dans la cité, on est plus dans les rues, dans on n'est pas dans l'expression d'une figure sauvage, mais plutôt dans la représentation d'un rapport de friction entre des populations. Comment une population va représenter une autre population? Comment on va poser comment on va poser la question des normes, de ce qui est bien, pas bien, donc de le bien, le mal, le beau, le pas beau, etc., quoi. Donc là, on est plus proche des gravures de Bruegel, de Carnaval ou de la peinture du Carnaval et de Carême que de Wildermann.

0: ton travail sur la figure du sauvage était plus dédié à des carnavals, on va dire, hors des villes, tu pourrais dire ça? Et que là, maintenant, d'un point de vue plus urbain, tu t'intéresses plus à ce qui est de l'ordre de la représentation de l'altérité et de la friction.
1: C'est ça, mais alors pas forcément hors des villes, parce que là, je vais encore dans des villages et parfois des tout petits villages. C'est plutôt que je m'intéresse à des figures qui sont juste simplement plus des figures sauvages, plus des figures animales, sauf si l'animal, enfin, pas à cet endroit-là, pas l'idée de l'animal, l'expression de la bestialité, de la sauvagerie, mais là plutôt de comment on va se moquer de l'homme politique, ou comment on va. Enfin, le terme charivari, il est à cet endroit-là, c'est-à-dire comment on va faire du bruit, le chahut, quoi. Peut-être de me poser la question de ce qui existe encore, enfin, de ce qui a existé, qu'est-ce que ça a été? Et de ce que c'est maintenant, en fait. Donc, c'est vrai que j'ai fait pas mal de recherches sur ce qui existe, et puis de voir qu'est-ce qu'il y a dans ces figures qui peut m'intéresser, qui donne cette impression à un moment d'une sorte de représentation un peu frontale de l'autre, où on se moque, où on... J'ai pensé. C'est drôle, mais j'ai pensé que j'allais trouver des personnages qui seraient brûlés dans les fins de carnaval avec des effigies de Donald Trump, et en fait, j'en ai trouvé aucune. Comme s'il n'y avait pas. Souvent, c'est tellement bon enfant, tout ça, que j'ai pensé à un moment qu'il y avait des endroits où il y avait vraiment. Il y avait un peu des comptes qui se réglaient, mais les comptes se règlent toujours en douceur, en fait. Sûrement que c'est une bonne chose, d'ailleurs. C'est vraiment une forme symbolique. Enfin, je sais pas. Je fouille encore.
0: Oui, moi je pourrais faire référence quand même justement au carnaval plutôt urbain, ou par exemple avec Ethnovibro, on a suivi l'affaire du carnaval d'Ambert il y a 2 ans, qui a brûlé une effigie de Macron et qui s'est retrouvé inquiété par la justice d'avoir fait ça dans un carnaval somme toute autorisé et soutenu par plusieurs associations de la commune et la mairie elle-même. Donc il y a quand même aussi des occurrences d'actes, on va dire, rituels, symboliques, mais assez clairs aussi, qui fait référence à des personnalités publiques, d'autorité. Ça existe aussi, mais c'est vrai que on va dire que c'est presque risqué. Enfin, en tout cas, aujourd'hui, on se rend compte que même dans le cadre d'un rituel, ça peut poser des problèmes légaux, en tout cas pour les communautés, les associations. Donc, on pourrait croire que Carnaval permettrait ça. Mais même dans un cadre rituel, ça reste parfois assez délicat.
1: Oui, ça peut. Alors, j'ai à la Saint-Pansard à Trélon, dans le nord de la France, pas loin de Cambrai, il y avait la figure de Saint-Pansard qui est d'abord malmenée. Enfin, on l'a fait sauter. Il y a un ensemble, il y a des hommes comme ça qui tiennent une énorme, un drap de très grande taille, puis ils font sauter très haut Saint-Pansard. Puis ensuite, en fin de journée, on brûle Saint-Pansard. Et c'était la figure de Poutine. Mais quand j'ai demandé pourquoi c'était Poutine, ils ont dit que c'était le masque qu'ils avaient. C'était un masque en plastique qu'on achète au supermarché. Hein. Il n'y avait pas d'intention particulière, en fait. Alors peut-être que le gars qui a fait le Saint-Pansard avait des idées plus claires à cet endroit-là, mais pour la plupart des gens, c'était pas spécialement dirigé vers Poutine. Ça aurait pu être n'importe qui. Voilà. Mais oui, c'est certain que la question légale se pose, en fait, toujours.
0: Oui, justement, par rapport à ce qui fait débat, à ce qui fait friction, tu as observé aussi dans tes voyages, notamment en Europe, ces questions de la représentation de l'autre qui fait conflit au sein même d'un pays, enfin voilà, entre plusieurs populations d'un même lieu. Est-ce que ça, tu peux en parler aussi?
1: Mais dès qu'on commence à représenter l'autre, et qu'en plus on se positionne dans une pratique dite traditionnelle, donc de continuité avec, disons, des figures qui existaient, par exemple, au début du siècle dernier. Alors, il va y avoir toujours des figures qui vont être récurrentes dans les mascarades, que ce soit en Italie, que ce soit en Autriche, en Allemagne, en Belgique. On va retrouver des figures qui sont soit liées à des métiers, mais aussi à des bah, ou à des populations en particulier, par exemple les tziganes dans l'Est, qui sont représentés comme montreurs d'ours. Donc moi, j'ai eu à photographier des figures d'ours qui étaient associées à des tziganes pour Wildermann, et puis maintenant.

0: les montrer tant que ça, ou alors de plus les sortir. Ça dépend des régions d'Europe. Mais en tout cas, c'est certain que le débat souvent vient pas de la communauté, mais peut arriver de l'extérieur. Il y a un moment, il peut y avoir une objection par rapport à la sortie de ces figures. Et donc, ça ouvre un débat qui est parfois un peu houleux, ouais, effectivement.
1: Et pour en revenir à la photo, donc comment se passe par rapport à ces espaces un peu délicats? Comment est vue en fait ton intervention? Est-ce qu'elle est plutôt désirable parce qu'elle permet d'attester, de peut-être de protéger, de patrimonialiser? Ou est-ce qu'au contraire, il y a une défiance au fait de montrer ça? Tu disais qu'il y avait un désir de discrétion. Alors comment toi, ça se manifeste concrètement sur le terrain?
0: Eh ben, les deux, en fait. Les deux, c'est-à-dire d'un côté, il peut y avoir une inquiétude, et donc de ne pas pouvoir vraiment photographier, ou alors. Puis parfois, les communautés, en fait, sont même pas très conscientes de ce qui pourrait être considéré comme problématique. Moi, ma position, c'est que pour le coup, je veux le documenter. C'est-à-dire que là, pour le coup, on est moins dans la. C'est là que là, je parle de documents. C'est-à-dire que c'est là aussi que je sais et je suis conscient que mon travail, c'est aussi un travail d'archives et que en 2025, 26, il me semble nécessaire de documenter ces pratiques. Et puis après, on sait que ces pratiques, elles sont en train d'évoluer, ou pas partout, mais disons qu'il y a des régions en Europe ou plus dans l'Europe de l'Ouest où il y a. Des sensibilités qui s'expriment et probablement là, il y a des mutations. Puis, mais quand on va dans l'Europe de l'Est, ça n'a pas beaucoup changé et ça va pouvoir rester comme ça, à mon avis, pendant un certain temps. Mais en tout cas, il me semble que le documenter, ça fait sens, simplement.
1: Tu disais que tu avais pu photographier les paillasses, ça n'avait pas été évident, ça avait été long. Et
0: Ouais.
1: comment tu as pu, en fait, puisque c'est très très connu comme un espace difficilement accessible, en tout cas dans le temps du rituel, avant, après, on peut prendre des photos, ce que plein de gens font, mais il me semble que tu as réussi à saisir des instants pendant la bataille des paillasses et des blancs. Comment ça s'est
0: Alors,
1: passé?
0: j'ai pas photographié, moi j'ai pas documenté la bataille des paillasses et des blancs.
1: Non, c'est impossible. Oui.
0: Parce que j'étais pas dans les rues de Cournonterral avec mes assistants et mes flashs, c'est techniquement impossible. Je suis resté à l'extérieur de ça et par contre j'ai eu la possibilité de photographier. Avant, au moment où les paillasses se préparent et se font empailler, si j'ose dire. Et puis après, juste après, donc il y avait certains membres de la communauté qui étaient OK pour que je les photographie ensuite sale, quoi. Et puis voilà, il y a eu, pendant le moment, il y a des gens qui ont accepté de venir vers moi dans un endroit qui était privatif. Et puis j'ai pu faire quelques photos, mais j'ai vraiment aimé. D'abord, j'ai fait des rencontres super, et puis j'ai aimé la tension dans la ville avant toute la préparation, le moment où les rues se vident, et puis tout un truc aussi autour de la nourriture. C'est presque, après, quand c'est fini, c'est presque triste, quoi. Là, l'idée du récit, par exemple, je trouve formidable, quoi. C'est-à-dire que là, les gens racontent leur expérience des paillasses et depuis longtemps. Alors ça fait partie effectivement, des mascarades que j'ai dû photographier le jour de la mascarade.

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0: Pour conclure, Charles Frégé, je me demandais quel était ton rapport au carnaval lui-même, puisque là, on va rentrer dans les jours gras très très vite. Qu'est-ce que tu as prévu de faire à cette occasion ou de ne pas faire?
1: Ben, c'est un moment qui me mobilise parce que c'est un moment où je dois travailler, où j'essaye de planifier des prises de vue dans différents pays. Là, je pars en Pologne, en République tchèque, en Slovaquie. Après, je vais travailler en Autriche, en Allemagne, encore en Angleterre, sûrement en Lituanie. Donc, disons que c'est un moment intense où parfois j'ai l'obligation d'aller photographier le jour de la mascarade. Alors, à Mardi Gras, il n'y en a qu'un seul, donc ça m'oblige à faire un choix à cet endroit-là. Mais donc là, Mardi Gras, je serai en Allemagne. Voilà. C'était un moment où je photographie hors carnaval et parfois le jour du carnaval pour des obligations presque techniques. Parce que le costume qui est porté dans ce carnaval, c'est un costume qui est fragile, qui est sorti seulement une fois par an parce qu'il est fait avec de la paille, ou que c'est trop compliqué de le sortir autrement. Mais la plupart des prises de vue que je vais faire et que j'ai déjà commencé à faire là, ces derniers temps, c'est tout sur rendez-vous et les gens se costument pour mes photographies.
0: Et tu n'as jamais le regret de ne pas participer concrètement et entièrement à
1: Ben non.
0: l'expérience.
1: Ben justement, je porte jamais les masques des gens que je photographie. Des fois, on me propose de porter un masque et tout. J'ai toujours voulu rester à l'extérieur de ça, parce que mon masque à moi, il est derrière mon appareil photo. Je me vois à cet endroit-là. C'est-à-dire que si quelqu'un incarne un personnage au moment où il est costumé, moi, quand je photographie, je me considère aussi comme être une autre personne, quoi. C'est-à-dire que c'est un moment où je vois le monde différemment par ce prisme-là. Donc, j'ai pas besoin, moi, d'être un personnage masqué. On m'a tendu pas mal de perches, là, pour parfois avoir un pro d'être plus dans un projet immersif. Mais ce dont j'ai pas absolument besoin, en tout cas actuellement dans ma vie, j'aime l'idée d'être à l'extérieur de tout ça, quoi.
0: Merci Charles Frégé.
1: Ben, merci aussi.
0: Et
1: Merci.
0: on te souhaite plein de courage pour cette période, si j'ai bien compris, dense en travail.
1: Merci bien.
0: On suivra ton actualité photographique avec EthnoVibro.
1: Merci bien, à
0: Merci beaucoup.
1: bientôt.
0: Ouais, merci beaucoup, à bientôt.
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Un grand merci à Charles Frégé pour ce partage avec Ethno Vibro. Je vous invite à découvrir son travail sur le site internet charlesfrégé.com. Vous y trouverez les costumes rituels et carnavalesques depuis Wildermann, hein, toujours distribués jusqu'à aujourd'hui, et aussi un peu de Charivari, son projet en cours, qui sortira bientôt. Charles Frégé poursuit également un travail sur les costumes régionaux, notamment sur l'Arlésienne, qu'il a pu mettre en scène à destination du musée de la mode et du costume, mais aussi à destination du musée ethnographique de la Provence, le Muséon Art Latin, à suivre. Pour la musique ce soir, c'était un grand plaisir d'entendre Garenne pour un extrait de leur album qui vient juste de sortir. C'était aussi Arnaldo Antunes, Siba, petite dédicace au Nord-Est et au Pernambouc, Coucagne pour une petite dédicace occitane et Fulvengut, les copains du carnaval. Je vous donne rendez-vous le mois prochain pour une nouvelle émission. Ce sera le mardi 10 mars, toujours à 17h. Et le même soir, vous pourrez nous rejoindre au Bistrot des ethnologues de Montpellier. Nous serons à la librairie La Symbolique du Poulet à 20h pour écouter l'anthropologue Juliette Cleusiou qui présentera son ouvrage « Marié à tout prix, parcours de femmes, échanges rituels et démariages au Tadjikistan ». D'ici là, je vous souhaite de bonnes vibrettes et surtout un très bon carnaval. Ça y est, nous rentrons dans les jours gras. Prenez soin de vous et lâchez prise. Ciao.

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Salut à tous. Écoutez, aujourd'hui, on va parler d'un très grand saxo alto. Il s'appelait Charlie Parker. Et vous allez l'entendre avec un gars qui s'appelle Joe Timer, avec Max Roach à la batterie, et où donne la main. Il y a Jim Parker, il y a Zoot Sims au saxo ténor, Jack Nimitz au baryton, Kay Winding au trombone, Charlie Bird à la guitare, Bob Carey à la trompette, Jack Holliday, Bill Shanahan au piano et Frank Skeeter à la basse. Voici trois morceaux. On va commencer avec These Foolish Things. Yep.

On va continuer avec Charlie Parker, mais voici un jam session enregistré en 52 avec une autre équipe, c'est-à-dire il y avait Charlie Shavers à la trompette, Benny Carter, Johnny Rodgers au saxo alto, avec Parker évidemment, Fleet Phillips, Ben Webster au saxo ténor, Oscar Peterson au piano, Ray Brown à la basse, Barney Kessel à la guitare et J.C. Hurd aux baguettes. Et vous dire, il n'y a que des pointures. Quoi, hein. Alors, écoutez bien, mettez-vous tranquillement dans le fauteuil, parce qu'il y a une demi-heure de musique là. Il hein. Y a deux morceaux, il y a Ballad Medley et Funky Blues. Et écoutez bien ce qu'ils savent faire.

Voilà, c'était un jam session extraordinaire. Et tous ces gars ont joué avec leur âme. Voilà. Alors, on va il nous reste à peu près 17 minutes. Et vous allez voir, on va parler d'un petit quintet d'anthologie. Les Jazz Messengers, avec Art Blakey à la batterie, évidemment, puisque c'était le boss, et Hank Mobley au saxo ténor, Horace Silver au piano, Donald Byrd à la trompette, et Doug Watkins à la basse. Voici trois morceaux, écoutez-les bien, vous allez voir, ça

Voilà, Jazz Messengers. Vous aurez remarqué quand même que le plaqué, il envoyait du lourd. Hein. Il y a eu même pas mal de rafales. Hein. Voilà, eh bien écoutez, j'espère que vous êtes régalés. À bientôt, salut à tous. Jazz à la louche, le mercredi 17h.

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2: 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Bonjour à toutes et bonjour à tous, bienvenue sur les ondes de Radio Escapade. Vous êtes bien à l'écoute sur le 102.0, le 103.3, le 104.1 et le .org pour le reste du monde. Et bien aujourd'hui, je vous propose un nouveau numéro d'Escapade et vous, et on va aller du côté de Saint-Romain-de-Caudière, puisque nous allons évoquer, vous allez tout savoir, sur la 11e édition du festival Les Romanesques, qui se déroule donc du 22 au 23 août à Saint-Romain-de-Caudière. Et pour tout savoir, bien sûr, ici en studio avec moi, donc Chantal, qui est la présidente, et Sébastienne. Bonjour à toutes les deux.
3: Bonjour. Bonjour.
2: Vous êtes bien installée ?
3: Absolument. Merci.
2: Bon. Eh bien, on va démarrer déjà sur cette 11e édition quand même. Hein. Voilà, on vient de dépasser le chiffre 10. Alors, il y a 2026, un petit peu de nouveautés quand même dans votre association et aussi un thème qui est encore et accord. Alors, est-ce que vous pouvez un petit peu nous dire comment est-ce que cette 11e édition avec toutes ces nouveautés et ce thème s'est construite ?
3: Oui, bien sûr. Alors déjà un petit mot sur effectivement 2026. 2026 a été une année de changement pour l'association. J'ai pris la présidence, j'ai été élue présidente de cette merveilleuse association. Et il y a eu un renouvellement assez important au niveau du bureau et du comité de pilotage. Donc voilà, on s'est mis en ordre de marche, on a adapté les choses, voilà, on fonctionne à peu près bien aujourd'hui. On est prêt à intégrer d'autres personnes s'il y a des personnes volontaires. Mais voilà, l'association fonctionne maintenant avec ce nouveau bureau et on en est très, très heureuse. Le thème encore et accord, donc c'est un thème qui a été choisi collectivement, ce qu'on fait chaque année à l'issue du bilan de l'année précédente. Et c'est un thème donc encore évidemment CORPS, hein, pas encore les romanesques, mais encore et accord, donc une évocation du corps et de la musique. Entre autres, mais on peut le lire de plein de façons. Et surtout, on va dire, une ode au spectacle vivant. Voilà, c'est ce qu'on souhaite présenter, mettre en valeur ce spectacle vivant, le cirque aérien, la musique classique, et proposer ça à un public très varié, très, très varié, jeune, vieux, tout ce qu'on veut, la variété.
2: La musique classique reste quand même une ligne des romanesques.
3: Oui, la musique classique et le cirque aérien.
2: Sébastien, tu veux peut-être rajouter quelque chose ?
4: Oui, je voulais rajouter sur la notion de accord. Il y a évidemment l'accord musical, mais il y a aussi presque l'accord nécessaire pour fonctionner tous ensemble et puis continuer cette belle aventure. Et l'accord avec le public, on espère nombreux cette année à nouveau.
2: Et le lien avec les habitants de Saint-Romain pour l'organisation de cette 11e édition. Est-ce que comment ça se passe ? Est-ce que
4: il y a beaucoup de bénévoles qui participent au projet depuis de nombreuses années et on poursuit cette belle collaboration avec les villageois. On vous en parlera un petit peu plus dans le courant de la programmation. Et puis il y a vraiment ben voilà, ce rapport très fort avec les villageois, y compris d'ailleurs qui sont invités à venir gratuitement participer à la soirée de la soirée festive. Ils sont conviés à nous rejoindre, voilà, pour la soirée festive. Et ils sont en général, l'an dernier, ils étaient plus d'une soixantaine à se déplacer, donc c'était un bon moment pour découvrir de l'intérieur le festival aussi.
2: Et au niveau du comité de pilotage, vous êtes combien de personnes à travailler tout au long de l'année pour proposer cette édition, cette année par exemple ?
3: On est cinq. On okay. est cinq personnes, dont trois du village.
2: Ok.
3: Pour refaire un lien, on est... voilà.
2: Très bien. Eh bien, on va partir tout de suite en musique. Et puis, suite à ça, on rentrera un petit peu dans toutes ces propositions parce qu'il y en a pas mal entre des ateliers, des animations, des balades et pas mal d'autres surprises.

0: Ensemble, Ariana, pôle vocal, art vocaliste, donc direction Marie-Paul Nounou, que vous pourrez donc découvrir le samedi 22 août à 16h30 à l'église. Alors Chantal, Sébastien, on va continuer un petit peu à décortiquer cette 11e édition, parce qu'il y a beaucoup de choses, donc je le disais juste avant la pause musicale, voilà, des ateliers, des animations nature, des balades, et bien sûr spectacle et musique. Mais on va peut-être un petit peu démarrer avec vos propositions au niveau des ateliers, un petit peu nous présenter les ateliers que vous proposez.
1: Oui, bien sûr. Alors, il y a des ateliers qui vont se dérouler le samedi et le dimanche. Le premier atelier dont je vais évoquer, c'est l'atelier à louper, proposé par Laurent Marceau. Et en fait, c'est un atelier d'observation de petites choses, voilà, de changement d'échelle, et qui est assez apprécié en général, qui est tout public et qu'on peut réserver, parce qu'il y a une jauge un petit peu limitée, à l'accueil en arrivant. Voilà, pour cet atelier-là. Donc il aura lieu samedi et dimanche, plusieurs fois.
2: Traditionnellement, le samedi, dans le courant de l'après-midi, un atelier de connaissance des planètes avec le club d'astronomie Viganais qui s'appelle MIRA. Donc ça se découpe en deux parties. Une première partie, observation, une partie théorique. Puis, dans le courant de la soirée, une observation pour le coup du ciel étoilé, qui est validé comme un ciel étoilé, qui est labellisé réserve internationale de ciel étoilé RIS.
1: Cette année, on a une petite nouveauté, on a un atelier créatif qui va se dérouler le samedi après-midi, et donc proposé par Cécile Zwill, qui œuvre déjà souvent à Saint-Hippolyte. Et en fait, on a, avec les habitants du village, on a déjà fait un atelier pour faire des décorations pour le festival, mais cet atelier-là, il y aura d'autres créations faites par les festivaliers qui seront ajoutées aux décorations du village, ainsi que des petits instruments de musique qui nous permettront de déambuler d'un lieu à l'autre de spectacle. Voilà. C'est aussi un atelier tout public.
0: Au niveau des ateliers et animations nature, on a fait le tour?
2: Alors non, il y a aussi dans le courant de la balade artistique que nous proposons le dimanche matin, un petit temps qui va être consacré à la découverte de la botanique, mais peut-être qu'on vous reparlera après de cette balade qui est une des nouveautés de l'année. Mais voilà, il y a dans à peu près toutes les interventions de ce type-là des petits clins d'œil à la nature qui nous environne et qui font que le cadre de Saint-Bromand est absolument idéal.
0: Oui, parce que effectivement, donc il y a une nouveauté qui inclut les habitants. Vous avez cette année donc donné un petit peu un espace aux habitants de Saint-Romand-de-Caudière pour une balade artistique. Donc voilà, qui est créée par les villageois. Est-ce que vous pouvez un petit peu déjà nous dire pourquoi cette nouveauté? Et puis ensuite, qu'est-ce que les villageois vont proposer au public?
1: On va dire que c'est une envie de changement. C'est quelque chose qui a déjà été fait il y a de nombreuses années, peut-être la première ou la deuxième année des Romanesques, et ça avait beaucoup plu. Et donc, pareil, quand on fait ce débrief en fin de festival, voilà, cette idée est revenue, et on s'est dit, c'est peut-être le moment de changer. Voilà, puisqu'on tout changeait, on pouvait changer ça aussi. Et donc, c'est une déambulation organisé par quelqu'un du village qui a inclus plusieurs types de choses. Il y aura de la musique, il y aura des poèmes, et il y aura dans cette déambulation une partie botanique aussi qui est conservée. Voilà. Ça dure, c'est le dimanche matin, c'est un départ à 10h à la bergerie, puisqu'il y aura des choses autour de l'espace pastoral, on va dire, de Saint-Romand, et ça aura lieu pendant 1h30 environ dans la Fage,
2: en déambulant à l'ombre.
0: Ça, c'est important, l'ombre.
2: Oui.
0: En ce moment,
2: l'ombrage, c'est une de nos questions cruciales.
0: Et il y a aussi une proposition de projection par Hélène Viala. Est-ce que vous voulez nous en dire quelques mots ?
2: Oui, alors Hélène Viala, nous l'avons accueillie à plusieurs reprises. Elle a plusieurs casquettes. Donc, on l'a accueillie au Romanesque avec sa casquette chorégraphe. Et cette année, nous l'accueillons. Elle est également monteuse. Elle travaille sur le montage, en particulier beaucoup avec l'équipe de Doc Seven à la salle. Et là, elle propose de nous montrer en exclusivité des petits cours qu'elle a créés, qui s'appelle Pas de porte. Il s'agit en fait d'une unité de lieu, le pas de sa porte, qu'elle a demandé d'investir à plusieurs chorégraphes. Donc c'est une interprétation à chaque fois de 3 minutes que nous découvrirons avec des chorégraphes comme Anne Lopez, Christian Bourrigo, des chorégraphes assez connus et qui viendront voilà un peu faire une autre proposition sur notre thématique encore et accord d'ailleurs.
0: Et donc à chaque fois, il y a plusieurs...
2: La projection, oui, voilà. elle dure 10 minutes et elle regroupe 4 ou 5, je crois que c'est 4 petits courts-métrages qu'elle viendra présenter elle-même, donc la projection.

0: Skank in Mood for the Hill, donc à retrouver sur scène pour le concert dansant du samedi 22 août à 22h30 à Saint-Romain-de-Caudière pour les romanesques. Alors Sébastien, Chantal, on va un petit peu maintenant aborder la partie, on va dire, musicale et spectacle, notamment le cirque. Hein. Mais il y a aussi un concert Jeune Talent. Est-ce que vous pouvez nous dire un petit peu pourquoi cette partie Jeune Talent? Est-ce que vous avez mis en place un dispositif? Qu'est-ce que cela veut dire en fait?
1: Alors c'est un souhait. C'est un souhait d'offrir un lieu, une possibilité de jouer pour les jeunes talents qui ont parfois des difficultés. Voilà, c'est des gens qu'on accompagne. En tout cas, Emma a déjà joué plusieurs fois à la tour. Voilà, donc c'est vraiment un souhait de l'association de pouvoir offrir ce lieu parfois. En l'occurrence, là, Emma va jouer avec Léo, donc c'est un duo qui s'appelle le duo Lyrea. C'est donc un duo piano et voix sur un registre, on va dire, romantique qui aura lieu à la tour. Donc c'est une jauge assez limitée. Voilà.

0: puisque la tour a la chance d'avoir un piano et que nous, nous n'en avons pas.
1: Et c'est à 14h.
0: C'est à 14h. C'est en participation libre et donc c'est avec une inscription au préalable pour gérer notre jauge.
1: Et puis, il y a bien sûr les concerts dans l'église.
2: Alors, il y en a deux cette année. Le premier, c'est sur un air de Messie dont on a entendu un extrait tout à l'heure avec l'ensemble Ariana et Paul Ars Vocalis, qui est vraiment un des piliers du festival. Et là, ils reviennent avec sur un air de Messie de Handel. Donc, c'est un célèbre oratorio et qui a été vraiment conçu pour extraire des chœurs et des airs très particuliers et les plus emblématiques, de façon à pouvoir jouer dans des petits lieux que représente par exemple l'église de Saint-Romain. Donc là, c'est le samedi à 16h30, avec pareil, une réservation souhaitée. Et nous sommes ravis de les retrouver pour cette 11e édition. Et dans l'église toujours, donc un deuxième rendez-vous donc le dimanche à 14h30, avec une création qui nous tient vraiment à cœur, puisque nous les avons déjà accueillis au mois de juillet en résidence. Il s'agit d'un projet qui s'appelle Streams, donc autour de l'eau. C'est un répertoire qui a été initié par la grande soprano Emmanuelle de Negri, Sébastien Moisevoyer, qui a fait toutes les arrangements et l'interprétation à l'accordéon. Et ils ont travaillé sur la mise en corps de ce concert avec un chorégraphe qui s'appelle David Vampac, qui est basé donc à la Grand Combe. Donc le répertoire nous intéresse beaucoup parce qu'il est extrêmement éclectique. C'est de Poulenc à Barbara, de Rameau à Björk, en passant par Sting également. Enfin bref, c'est très, très ouvert et c'est un projet voilà, qu'on a vraiment à cœur de présenter. C'est une création.
1: Et il y a le cirque équestre et aérien.
0: Oui, toujours. Toujours présent.
1: Ça, c'est une ligne aussi, en parallèle de la musique classique.
0: Exactement. Le cirque équestre, donc, parce que Benjamin Grain, s'occupe du manège à plumes, est aussi à Saint-Romain-de-Caudière. Donc, on est partenaire, on va dire, collègue partenaire. Donc, c'est important de travailler ensemble. Donc, c'est la présentation du spectacle qui s'appelle Oulala, Cirque Oulala, qui donc aura lieu le samedi en fin d'après-midi, 18h30, ce spectacle joue déjà à Saint-Romain depuis quelques semaines, mais ce sera le dernier, ce sera la clôture pour le cabaret équestre. C'est un spectacle qui est assez burlesque et qui est mené en collaboration avec une compagnie qui s'appelle la compagnie Volti Subito. Voilà, ça se déroule à Saint-Romain depuis quelques semaines et on est ravis de les accueillir. Et ensuite, donc la soirée festive.
1: Non, le cirque aérien.
0: Dans la soirée festive, donc il y a les Baudrières qui feront la première partie de la soirée. Il s'agit de trois femmes sur six cordes, on va dire, sur un tripode à six cordes, qui nous propose une histoire. Voilà, parce que c'est accompagné de textes, un peu de chant, etc. Donc une histoire qui évolue sur ces cordes.
1: Et c'est à 21h.
0: C'est à 21h en première partie de soirée festive.
1: Voilà, et justement, la soirée festive à 22h30 avec Scandimood from the Hill, qu'on a écouté là tout à l'heure, il y a quelques minutes.
0: Voilà, et pour finir avec le cirque aérien, nous avons encore quelque chose de dimanche à 16h à la Tour. Nous avons Toile tissée avec la compagnie Double Accroche. Et donc là, c'est une évolution sur la Tour de deux acrobates et un musicien qui vont faire une création là aussi, qui vont venir un petit peu quelques en préparation avant le festival, et donc qui vont nous proposer une danse poétique autour de notre emblématique tour de Saint-Romain-de-Caudière,
1: suivi de la déambulation donc à 16h30.
0: Voilà, alors toute la journée du dimanche ils interviennent aussi un petit peu en milieu de journée, on va dire, autour du repas. Nous avons un ensemble musical qui s'appelle Les Tambours du Père Ned, qui est un ensemble musical de viol de fort, et qui donc, c'est un groupe percussif et polyphonique, avec des inspirations peut-être un petit peu occitanes, mais quand on regarde bien, il y a des tambours qui viennent du Brésil, voilà, et qui vont nous faire déambuler d'un lieu de spectacle à un autre, se poser sur la place du village en fin de repas, et faire la clôture, nous amener jusqu'à la clôture du festival. Donc ils vont avoir plusieurs moments d'intervention sur toute la journée du dimanche.
1: Et justement, donc le concert de clôture, c'est le dimanche à 18h avec Nomade sur le Bleu.
2: Oui, avec le Sabir Quintet, avec donc ils sont cinq, mais le compositeur principal s'appelle Raphaël Ben Youssef, il est oudiste, basé à Sauve. Et donc là, c'est vraiment un voyage qui réunit des instruments d'Orient, d'Occident, autour de compositions voilà, de Raphaël. C'est très inspiré de langues métissées, et puis voilà, c'est porté par le oud, le canon, la clarinette, le violoncelle. Et donc ça, ce sera le concert de clôture donc à 18h. Et je me permets de rebondir sur la clôture en rebondissant, en rétrogradant sur notre planning. On a aussi un concert d'ouverture, d'ouverture de la journée de dimanche en tout cas, avec le concert au lever du soleil, le traditionnel à 7h du matin. Et cette fois-ci, c'est Artyom Gegemian qui sera avec nous, un accordéoniste, qui va nous proposer donc un voyage musical autour du monde qui traverse différentes cultures, le Caucase, l'Arménie, et puis les Erdigan, Andalous, etc. Donc ça fera le pendant de la
1: journée. Fermeture.
2: Ouverture-fermeture de notre belle journée dominicale, tout à fait.
1: Avec effectivement ce concert d'accordéon à 7h du matin, donc au Théâtre de Verdure à Saint-Raymond-de-Caudière, donc suivi d'un petit déjeuner et aussi un réveil corporel,
2: avec yoga
1: pour ceux qui le souhaiteront.
2: Absolument.
1: Et ben, je vous propose justement d'écouter un extrait de Sabir Quintet, donc qui sera le concert de clôture.

0: Et voilà, donc un extrait de Sabir Quintet, donc, que vous pourrez découvrir en concert de clôture à 18h au Théâtre de Verdure, donc pour les romanesques. Eh bien, Chantal, Sébastien, cette émission touche un petit peu à cette fin et on va faire un petit peu les infos pratiques pour les auditrices et auditeurs, donc tout ce qui est les tarifs, où est-ce qu'on peut retrouver toute la programmation et voilà, les réservations.
1: Je vais commencer par les tarifs. On a fait un choix l'année dernière et qu'on confirme cette année d'avoir une billetterie, on va dire, je pense, pas très chère et avec un prix libre à partir d'eux. Voilà, ce qui offre la possibilité à ceux qui le souhaitent de compléter, de nous soutenir en complétant le prix du billet. Et donc à tout le monde de pouvoir participer au festival. Toute la programmation est en ligne sur le site des Romanesques et toute la billetterie est aussi accessible via Eloasso. Et sur le site des Romanesques, vous trouverez le lien vers Eloasso. Quelque chose à ajouter, Sébastien ?
2: Oui, alors quelque chose à ajouter par rapport aux tarifs que tu as présentés. Par exemple, très concrètement, il est possible de venir assister à toute la soirée festive de samedi, cirque aérien et concert, à partir de 7 euros. De la même façon pour le concert de clôture. Et ensuite, les tarifs pour le spectacle équestre et à l'église sont à partir de 13 euros, avec des tarifs réduits possibles également.
0: On signale qu'il n'y a pas de distributeur à Saint-Romain-de-Caudière.
2: Absolument, voilà. Il n'y a pas de distributeur.
0: Buvette de restauration, c'est une évidence, mais on le dit quand même.
1: Oui, bien sûr.
0: Voilà. Tout à fait. Et il y a la partie importante qui est le covoiturage.
2: Oui, nous avons mis en place cette année un site dédié grâce à Mobicop, qui est une structure qui propose ce type de service. Et vous trouverez le lien très facilement sur notre site, sur la partie information pratique. C'est une nouveauté et on y tient beaucoup. Donc, merci.
0: Eh bien, merci beaucoup à toutes les deux, Sébastien Chantal, l'association Exal, donc pour cette 11e édition Les Romanesques, d'être venue dans les studios de Radio Escapade.
2: Merci à vous.
1: Merci de nous accueillir.
0: Je vous souhaite une très belle édition.
2: À bientôt. Merci beaucoup.
0: À bientôt.
1: Au revoir.
2: Au revoir.
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1: Un ou deux ou mille souvenirs culinaires, des petits et grands moments de partage, sophistiqués ou improvisés. Que ce soit un festin somptueux ou une improvisation gourmande, chaque plat a le pouvoir de raconter une histoire, de créer des liens et de faire battre nos cœurs un peu plus fort. À travers ces mets qui éveillent nos sens, nous explorons les joies simples et les émotions profondes qui peuvent rendre un repas mémorable. Parce que cuisiner, c'est bien plus qu'une simple préparation culinaire. C'est une façon de montrer son affection, de célébrer la vie et de s'exprimer avec une touche personnelle. Alors les ingrédients de l'émission sont simples. Un épisode, une recette, une rencontre. Dans Cuisiner avec amour, nous avons choisi d'explorer l'essence même des moments passés dans la cuisine. Chaque épisode sera une immersion dans une recette, une rencontre avec une personne qui partage ses histoires, ses passions. Parce qu'au-delà des ingrédients et des techniques, il y a des récits à découvrir, des rires à partager et des liens à tisser. Alors préparez-vous à vous immerger dans les aventures culinaires où chaque plat est une déclaration d'amour, chaque préparation une histoire à raconter. Alors aujourd'hui, on est au Vigan, dans les Cévennes, et on est à la boucherie mythique du Vigan qui s'appelle la boucherie Martin. C'est une boucherie qui existe depuis plus d'un siècle, qui a été reprise donc en 85 par la famille Martin, par le père Martin. Et aujourd'hui, on est avec Laura et Julien Martin. Donc on va parler de viande, on va parler de l'histoire de cette boucherie, on va parler du métier de boucher, mais on va commencer par une recette familiale donc, qui se fait à la boucherie Martin depuis maintenant deux générations et que vous appelez le Garou, c'est ça ?
2: C'est ça. Quand mon père a repris la boucherie en 85, c'est une recette qui était donnée que dans cette boucherie. Il faisait cette recette, c'est le garou. C'est la tradition des rameaux. Une semaine avant Pâques, donc, les rameaux, il se faisait une poche de couane cousue, farcie avec de la chair, et qu'on faisait cuire à l'eau pendant 2h15 avec des pois chiches. Chose qu'on continue à faire parce que c'est très apprécié par les gens d'ici. Bien manger, c'est toujours apprécié. Ça s'était un peu perdu. Enfin, nous, on a tous les ans, on le fait. Ça s'était un petit peu perdu, mais ça reprend un peu d'ampleur parce que c'est vrai que les gens reprennent à bien manger.
1: Alors, le mieux, c'est d'aller quand même à la boucherie Martin pour en acheter. Oui. Mais on peut aussi essayer de reproduire les étapes. Ce sera pas aussi réussi, mais on va essayer. Vas-y, tu nous racontes.
3: Je le rate chaque année. Il manque. Non, on démarre, on fait un courbouillon avec un laurier, thym, genièvre, avec les épices qu'on aime bien. On met l'eau à frémir, faut pas que ça dépasse 80 degrés. On met le garou dans l'eau, on le laisse maintenir à température à 80 pendant 2h30. Puis on rajoute pois chiches, traditionnellement, ce qui est les pois chiches aussi sont typiques des Cévennes. On peut très bien l'agrémenter de carottes, de céleri, de légumes qu'on aime. Donc c'est un plat qui est familial, convivial. Et le lendemain, s'il y a des restes, on peut le manger très bien froid aussi avec de la moutarde. Donc c'est un plat qui vraiment ne se perd pas.
2: Le goût, c'est le cuisinier qui l'amène, en fait, parce que c'est le bouillon qui donne le goût à la viande. Donc chacun, il met sa touche finale, au final. On met ce qu'on aime, et ça se ressent dans le rôti, parce qu'il absorbe les saveurs. Moi, j'aime bien y mettre du girofle un petit peu, voilà, c'est girofle, laurier, thym. Moi, j'aime ces goûts-là. On peut y mettre ce qu'on veut, coriandre. C'est chacun donne le goût qu'il a envie au garou. Voilà, c'est.
1: Ouais. On mange avec quoi comme accompagnement en général ?
2: Avec les pois chiches. Parce que avant, d'après Léon Di, moi j'étais pas encore là. Mais les Cévennes étaient quand même une terre productrice de pois chiches. Toute la vallée de Valorogue apparemment produisait des pois chiches. Je pense que le fait de faire le garou avec les pois chiches, ça vient de là, parce que on mangeait beaucoup local, hein, on n'importait pas grand chose à l'époque. Hein.
1: Et garou, ça vient de quoi ? Ça veut dire quoi ?
3: Le nom de garou, on ne sait pas l'expliquer, on ne sait pas d'où il vient, ni la signification. Même les personnes âgées qui le cuisinent depuis peut-être 20, 30, 40 ans ne savent pas ou ne nous l'ont pas dit. D'où vient cette signification ?
1: S'il y a un auditeur qui sait d'où vient le nom, il peut laisser un message sur Radio Escapade et puis on aura une piste d'explication comme ça.

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Faites mijoter trois bons quarts d'heure à vous attendre. Et s'il n'est pas encore parti, soyez-en sûr, ce qu'il est cuit sans vous trahir. 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
1: Est-ce que tu veux nous dire comment on reconnaît, comment on fait une bonne viande? Est-ce qu'il y a une recette pour ça, finalement?
2: Il n'y a pas de recette exacte. Le tout, c'est d'avoir de bons éleveurs, de voir de belles bêtes, de les sélectionner. Après, pour certaines bêtes, de les laisser un peu maturer, parce qu'une bête trop fraîche, c'est pas forcément bon. Et de savoir la travailler. Ça s'apprend, c'est un métier qui est très long à apprendre, très dur. Et il faut que ça plaise, c'est un métier passion. On essaye toujours de donner le maximum, on se réinvente, on en apprend tous les jours. Malgré l'expérience, en fait, on n'est jamais au bout de découverte. On apprend tout le temps, toute sa vie. Ce qui mène une bonne viande à l'assiette, c'est tout simplement la bête comme elle a été nourrie, comme elle a été élevée. On en prend soin des bêtes, sinon si elles souffrent, si elles sont stressées, forcément, automatiquement, ça se sent dans l'assiette. Donc une bonne viande, une bonne bête, c'est une bête qui n'a pas souffert, qui a bien mangé, qui a bien été sélectionnée. C'est un travail d'éleveur qui est quand même... assez drastique, parce qu'au final, quand même, c'est pour faire plaisir aux gens.
1: C'est quoi les étapes une fois que la bête a été abattue?
2: Les étapes sont simples, c'est juste en fait de la découpe. Mais pour savoir découper une bête, ça s'apprend, c'est long. Chaque morceau a sa fonction. Certains morceaux vont plus aller en beefsteak, certains morceaux vont plus aller sur de la cuisson longue. Et ça, c'est à nous à valoriser chaque morceau pour ce dont il doit être utilisé, en fait.
1: Vous êtes en direct avec les éleveurs ou ça se passe comment? Vous avez
2: Nous, on n'est pas en direct avec les éleveurs parce que la logistique est trop compliquée, les abattoirs sont trop loin. Alors, on passe par des grossistes, mais des grossistes qui sélectionnent et qui répondent à mes attentes. Donc, avec des bêtes qui sont principalement de l'Aveyron, de la Lozère. Là, je suis en ce moment avec de l'agneau de Sumène, un éleveur de Sumène. Donc vraiment, on a de très très belles bêtes qui sont régionales et qui sont sélectionnées pour nous, pour nos attentes et pour l'attente du client.
1: Et c'est quoi, selon toi, la meilleure viande?
2: Bah, c'est le cochon, parce que tout le monde aime la saucisse sèche à l'apéro, on le sait.
1: C'est vrai qu'on dit tout est bon dans le cochon.
2: Ah oui, à part les os, on mange tout.
1: À la boucherie Martin, vous transformez tout dans un cochon? Est-ce que vous recevez un cochon entier et vous faites la transformation totale?
2: Oui, complètement. Ça va du fromage de tête au pâté, enfin voilà, on travaille tout. Les couanes, tout. Il n'y a rien qui passe à travers, hein, à part les os. Avec un cochon, on fait du pâté de campagne, on peut faire du pâté de foie, on fait du fricando. On fait des couanes cuites, roulées, du museau, des jambonneaux, on peut faire plein de choses, la saucisse, du saucisson, des jambons crus. Nous, on travaille la bête complètement, donc quand on achète comme nous des bêtes entières, on arrive à avoir de très belles bêtes et du coup à faire des produits d'exception. On fabrique beaucoup, donc c'est vrai qu'on fait de la très bonne charcuterie parce qu'on a vraiment des beaux produits.
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0: Alors je reviens sur l'histoire de la boucherie Martin, c'est une boucherie qui est connue par les Viganais, qui est connue des Viganais, qui est connue des habitants même de toute la région presque. Il y a beaucoup de monde qui s'y presse le week-end, on voit qu'il y a souvent la file d'attente devant. C'est une boucherie qui a plus de 100 ans maintenant. Tu pourrais nous raconter un petit peu l'histoire de cette boucherie ?
1: J'ai un peu creusé l'historique, j'arrive pas à remonter jusqu'au bout. En fait, j'ai toujours, de tout ce que j'ai vu, ça a toujours été une charcuterie. Quand mon père l'a repris en 85, c'était qu'une charcuterie. Il a apporté la viande. Et moi, là, quand j'ai repris en 2011, on a progressé, on a évolué, on s'est réinventé pour toucher une clientèle bien plus jeune et pour faire plaisir aux gens, parce que c'est vrai que la clientèle a changé avec le temps, cuisine un petit peu moins, même se faire plaisir. Donc, il a fallu qu'on évolue.
0: Comment ?
1: En travaillant de différentes manières. Avant, les marinades n'étaient pas très appréciées par les personnes âgées, hein. Et c'est vrai que maintenant qu'on fait nos marinades, qu'on propose beaucoup, beaucoup de grillades et qu'on fait beaucoup de plats cuisinés, parce que les gens n'aiment plus cuisiner en semaine, n'ont plus le temps de faire de plus en plus de traiteurs, ça augmente beaucoup notre travail et la prestation rendue.
0: Et vous préparez tout sur place, du coup ?
1: Oui, on prépare tout. Hein. J'ai une équipe, une belle équipe. On est 6 en tout. Un charcutier, j'ai 2 vendeurs, j'ai un désosseur, j'ai un apprenti, j'ai ma femme qui vient à temps partiel aussi, entre 2 enfants, quand on a besoin. On est à fond, on aime ce qu'on fait, et ça se sent. Et avec un peu de chance, oui, mon aîné qui normalement doit attaquer son CAP là en septembre, donc en espérant que la relève arrive à son tour, et reste que cette boucherie reste Martin.
0: Donc c'est vraiment la boucherie de père en fils et de père en fils.
1: Et voilà, c'est la suite logique. Quand on aime faire quelque chose et qu'on arrive à retransmettre ça à ses enfants, je pense que en fait, c'est qu'on arrive au bout de la chaîne. On arrive à faire sentir qu'on aime ce qu'on fait. Ça donne envie de reproduire la même chose.
0: J'en viens un petit peu au titre de l'émission. Est-ce qu'on parle de cuisiner avec amour dans l'émission ? Et c'est vrai que quand on parle, il y a souvent cette idée qui revient qu'il faut aimer ce qu'on fait, qu'il faut de la passion dans ce qu'on fait. Comment t'en es venu à la boucherie ? C'est quelque chose qui t'a été imposé, parce que on dit de père en fils, mais est-ce que c'est quelque chose que t'as choisi, que t'as vu, tu voyais ton père travailler dans la boucherie, tu t'es dit j'ai envie de devenir boucher également, j'ai envie de faire ce métier. Comment ça s'est passé ?
1: Ben, j'ai toujours grandi dans la boucherie, de toute façon. C'était, voilà, quand on a des parents qui travaillent en boucherie, de toute façon, on n'a pas le choix que de les suivre un petit peu, parce qu'ils sont, quand même très pris par ce métier. Et en fait, du coup, moi, quand j'étais un peu plus jeune, j'ai essayé d'autres métiers. C'est bien quand même d'essayer autre chose, de voir si on aime plus ou moins d'autres choses. Et puis à 18 ans, j'ai pas pu m'empêcher de revenir à ce métier que j'aime faire. Je me suis rendu compte que c'était vraiment ma passion.
0: T'as presque failli naître dans la boucherie, c'est ça ?
1: D'après Léon dit, oui.
0: Alors je vais demander à Laura, ta compagne, du coup. Elle a eu les histoires de...
2: De Thierry, du charcutier. Elle était présente quand la maman à Julien travaillait. D'accord. Elle était en fin de grossesse, les contractions ont commencé. Elle ne voulait absolument pas descendre à Ganges et c'est Thierry qui l'a forcée, qui l'a, je crois, même peut-être descendue à Ganges ou ton père, je ne sais pas, mais elle était à la limite d'accoucher dans la boucherie parce qu'elle ne voulait pas quitter le travail.
0: Tu étais prédisposée à faire ce métier, en fait.
1: Ben oui, de la naissance jusqu'à la fin, je crois que j'y serai.
0: Tu parlais de transmission, de transmettre. C'est quelque chose qui fait partie de cette passion aussi, du coup, de savoir expliquer aux autres, de savoir apprendre à la succession, entre guillemets, mais de savoir transmettre. J'ai vu que tu avais eu à plusieurs reprises des apprentis aussi dans la boucherie. C'est quelque chose qui t'est cher ?
1: Oui, parce qu'on a envie que ce très beau métier perdure. Et on se dit que plus tard, quand on ne sera plus de la partie, mais qu'on aimera toujours bien manger... On se dit que voilà, on aimerait bien que les gens nous servent à notre tour comme on les a servis et voilà.
0: Quand je demande aux gens un peu ce qui est important pour eux dans un repas, on parle souvent de convivialité, du lien qu'il peut y avoir autour du repas. Et c'est vrai qu'on retrouve cette idée-là dans la boucherie aussi, finalement.
2: Des fois, on a presque l'impression dans la boucherie que c'est la réunion café. Il y a 3-4 clientes qui se connaissent et ça tchatche et ça tchatche. On leur propose un café. Enfin, voilà, il y a vraiment une bonne ambiance.
1: Oui, de toute façon, la nourriture, ça c'est toujours su, ça lie les gens. Hein. Être à table autour d'un bon repas, C'est quelque chose qui réunit, qui est chaleureux. Ça permet de parler de tout, de rien, de se remémorer les souvenirs. C'est la vie. C'est ni plus ni moins que la vie. C'est comme ça qu'il faut la voir. Parce que le travail, c'est bien beau quand même, mais il faut penser aussi à se faire plaisir.
0: Merci d'avoir rejoint notre petit voyage culinaire. C'était Cuisiner avec amour. Nous avons hâte de vous retrouver pour de nouvelles recettes, de nouvelles rencontres et de nouveaux moments de partage. Sur ce, continuez à cuisiner avec amour, à partager avec passion et à célébrer chaque instant avec délices.

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0: et tout le monde va toujours très bien.
1: Ça baigne, sans ça, ça gaze ou quoi?
0: Car, car, coup-ci, coup-ça, de ci, de là. Sinon, et toi?

0: Et la famille?
1: Ça va.
0: Et la santé?
1: Ça va.
0: Et les amours?
1: Ça va.
0: Et les affaires?
1: Ça va.
0: Et les amis?
1: Ça va.
0: Et le boulot?
1: Ça va.
0: Et la famille? Non, excuse-moi, je l'ai déjà dit.

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